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0: Parce que je pense qu'il y a un lien, alors là on remonte à la nuit des temps, entre le pouvoir et la virilité. 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

0: que je pense qu'il y a un lien, alors là on remonte à la nuit des temps, entre le pouvoir et la virilité. 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

0: Bonjour à tous. La canicule s'est déjà bien installée en France. Les températures à l'aube ont atteint 28 degrés à Poitiers, 27 à Biscarrosse ou encore 24 à Paris. Et elles devraient continuer à grimper. Plus de 80 départements sont concernés par une vigilance. 54 sont en alerte rouge, 35 en orange. Plus de 90% de la population française est ainsi exposée à des chaleurs extrêmes et exceptionnelles. Et le record de température moyenne pourrait être dépassé cette semaine. Et face à cet épisode caniculaire appelé à durer, Sébastien Lecornu doit présider une nouvelle cellule interministérielle de crise dans la matinée. Elle aura lieu au ministère de l'Intérieur en présence des ministres concernés. La chaleur qui est à l'origine de drames, une vingtaine de personnes sont ainsi mortes noyées depuis samedi. C'est ce qu'avance ce matin la ministre des Sports Marina Ferrari. Et puis dans le Vaucluse, deux enfants âgés de 2 et 4 ans ont été retrouvés morts hier après-midi dans la voiture familiale sur un parking à Carpentras. Dans le reste de l'actualité, un nouveau mouvement de grève dans plusieurs établissements publics aujourd'hui. Les agents de l'ADEME, de l'Office français de la biodiversité ou encore de Santé publique France sont appelés à cesser le travail aujourd'hui. Ils dénoncent le projet de loi qui prévoit une réorganisation totale de ces agences. Les syndicats parlent d'un démantèlement. Décision attendue aujourd'hui dans l'affaire Frédéric Péchier. La cour d'appel du Rhône doit statuer sur la demande de remise en liberté de l'ex-anesthésiste bisontin. On le rappelle, il a été condamné à la perpétuité en décembre dernier pour 30 cas d'empoisonnement, dont 12 ayant entraîné la mort. Sa défense plaide sa sortie de prison avant son procès en appel. Et puis en football, une très longue soirée, mais la qualification en poche pour les Bleus. L'équipe de France a dominé hier l'Irak 3-0 à Philadelphie pour son deuxième match de poule dans la Coupe du Monde. Avec ce nouveau succès, les tricolores sont officiellement qualifiés pour les 16e de finale. Le troisième rendez-vous de cette phase de poule pour l'équipe de France sera face à la Norvège vendredi soir à 21h. Et puis on notera la victoire tout à l'heure de l'Algérie sur la Jordanie à 2-1. Excellent début de matinée à tous.
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L'association Ruyer Saint-Symphorien vous invite à une journée exceptionnelle dans le cadre prestigieux du château de Sourches, placé sous le signe de la tradition de

partir de 12h, restauration sur place, repas champêtre, bœuf à la broche pour une participation de 21 €. Restauration rapide également disponible sur place. À partir de 13h30 ce dimanche 5 juillet à Saint-Symphorien, démonstration de chiens d'arrêt, concours, modèles et allures, percherons, Trépoitevin, Baudet du Poitou, présentation de l'association française pour l'avenir de la chasse aux chiens courants au département de la Sarthe, présentation des équipages de petites vénerie, grand vénerie et vénerie sous terre, open de trompe et remise des récompenses. De 19h30, soirée festive autour d'un cochon grillé, participation de 17 € par personne, démonstration de dressing de rennie, reconstitution d'une chasse à cour par le radis du cavier de la Roche. Et pour clôturer cette journée festive, fête de la chasse, de la pêche, de la nature et du cheval à Saint-Symphorien le dimanche 5 juillet, grand feu d'artifice à 23h, une journée unique pour toute la famille, réunissant passionnés de nature, de chiens, de chevaux, de chasse et de tradition rurale. Renseignements 06 82 97 11 28 au 06 75 20 38 99. Venez nombreux partager cette grande fête de la ruralité au château.

Le club Génération Mouvement de Wassaul Petit vous informe que le concours de tarot initialement prévu mercredi 24 juin est annulé pour cause de canicule. Merci pour votre compréhension et prenez bien soin de vous. Le club Génération Mouvement d'Assez de Bois ne vous informe

sont initialement prévues ce jeudi 25 juin est annulé pour cause de canicule. Merci pour votre compréhension. Grande collecte de Pulse. Le comité de jumelage Alpes-Mancel dans l'Europe organise une collecte de Pulse au profit de l'association. Vous avez des Pulse qui dorment dans vos placards. C'est le moment de leur donner une seconde vie pour la bonne cause. Où et quand les déposer? Rendez-vous sur le marché de Fresnay-sur-Sarthe le samedi 20 et samedi 27 juin de 8h30 à 12h30. Besoin de plus d'informations pour tout renseignement sur cette collecte de Pulse organisé par le comité de jumelage Alpes-Mancel dans l'Europe. 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

festif et rythmé. Venez danser, partager un bon moment dans une ambiance chaleureuse le dimanche 28 juin à 14h à la salle des fêtes de Saint-Pierre-sur-Orthe. L'animation sera assurée par l'orchestre de Bruno Leblanc. Un pain au chocolat vous sera offert à la pause, le verre de l'amitié. Des tables seront à votre disposition autour de la piste. Ce thé dansant du dimanche 28 juin à Saint-Pierre-sur-Orthe est sans réservation. L'entrée est fixée à 8€. Le dimanche 28 juin, l'association Accordéon Musette organise un thé dansant de 14h à 19h à la salle de Sérigny dans l'Orne. L'orchestre Marcel Pelletier animera ce rendez-vous dansant à Sérigny le dimanche 28 juin. Renseignements 06 72 14 73 79. Thé dansant.

amateurs de bonne musique, venez partager un moment chaleureux le 29 juin à la salle des fêtes de Sauton dans l'Orne, à moins de 10 km de la Ferté-Bernard, pour un thé dansant animé par Nicolas Devoir. Il saura vous faire chanter et danser sur vos airs préférés. La salle bénéficie d'un parquet magnifique, un confort pour la danse. Et parce que la danse s'accreuse, le club des retraités de Sauton vous offre une viennoiserie locale, préparée avec soin par le boulanger-pâtissier du village. L'entrée est fixée à 8 euros. L'ouverture des portes se fera dès 13h30. Pour toute question, pour réserver vos places, contactez la présidente Claudine Grenèche au 06 19 01 54 77. Nous avons hâte de vous retrouver sur la piste de danse à Sauton le lundi 29 juin. L'association Génération Mouvement Persaigne Saunois vous donne rendez-vous pour un après-midi de convivialité et de compétition. Concours de pétanque le lundi 29 juin à partir de 14h à la Freinet.

puisque tout le monde mérite de repartir avec le sourire, un lot sera remis à chaque participant. Plus de renseignements sur ce concours de pétanque organisé par le club Génération Mouvement Persaigne-Saunois le lundi 29 juin au 06 87 68 37 18. Venez nombreux en famille ou entre amis pour tirer ou pointer dans la bonne humeur.

0: ferme des chèvres de Saint-Cenery de 18h à 22h. Restauration sur place, scène ouverte, inscription possible au 07 83 06 52 07. Rendez-vous au lieu dit Massacre à Saint-Cenery le Gérais le vendredi 3 juillet de 18h à 22h pour le marché champêtre de producteurs et créateurs. Grande soirée guinguette à Vivoin. Le comité des fêtes de Vivoin vous invite à une soirée exceptionnelle sous le signe de la convivialité et de la fête. Sortez vos canotiers et vos plus beaux sourires pour une ambiance guinguette le samedi 4 juillet à partir de 20h sur le terrain de loisirs de Vivoin. L'animation sera assurée par l'orchestre Pascal Solal. Régalez-vous avec le repas complet menu gourmand qui est rentré, cochon grillé, salade, fromage, crumble aux pommes, bal, musette et piste de danse. Ambiance festive garantie, feu d'artifice pour clôturer cette soirée guinguette à Vivoin le samedi 4 juillet. Participation de 27€ par personne. Renseignements et réservations auprès de Martine Barbier au 06 35 56 83 57. Catherine Chauffret au 06 25 99 79 71. Le comité des fêtes de Vivoin vous attend nombreux pour faire la fête ensemble le samedi 4 juillet.
1: J'annonce.
0: Samedi 4 et dimanche 5 juillet, c'est la fête au village à Saint-

14h à 20h, soirée dansante animée par un DJ, repas sur réservation, menu faux filet 20€, menu saucisse 15€. Retirez vos billets à la Bolée au 02 43 97 24 12 auprès de Chantal au 06 47 98 84 80, Joël au 06 86 47 91 80, Stéphane au 07 55 58 61 28, date limite de réservation le jeudi 2 juillet. Le dimanche 5 juillet, vide grenier toute la journée de 7h à 18h. Infos et réservations auprès de Christine au 06 85 18 69 12, Maxime au 06

partir de 12 ans. De 14h30 à 16h30, animation guinguette avec les enchanteuses, manège, restauration rapide sur place tout le week-end. Rendez-vous le samedi 4 juillet, dimanche 5 juillet pour la fête communale à Saint-Ouen de... Saint-Marc-du-Désert, 22e édition du festival Saint-Marc-América le samedi 4 et le dimanche 5 juillet. Ouverture du site à 10h30 le samedi. Ouverture officielle du festival à 11h. Au programme de la journée, Bal Country, concert d'Alan Carter, chanteur multi-instrumentiste. Lost Weekend, initiation danse country orchestrée par Babette, animation village western. Le spectacle Buffalo Bill Show de 15h à 16h, de 21h à 22h, cracheur de feu et feu d'artifice à 23h. Le dimanche 5 juillet de 10h à 17h, retour sur le festival Saint-Marc-América pour les différentes animations proposées. Bal Country, initiation danse country, concert d'Alan Carter, animation village western et animation Buffalo Bill Show. Participation de 6€ à 10€ pour l'entrée ado de 15 à 18 ans selon la formule choisie. Gratuit pour les moins de 14 ans, de 10€ à 20€ pour tous. Restauration rapide sur place, exposition de voitures anciennes et motos, l'entrée du festival Saint-Marc-América à Saint-Marc-du-Désert le samedi 4 et dimanche 5 juillet sera offerte au chauffeur et à son passager. Timbré. Le dimanche 5 juillet à Saint-Pierre-des-Nids, le club d'invités de Saint-Pierre-des-Nids organise son thé dansant de 14h à 19h à l'espace Casati, 10 allée des Loriots à Saint-Pierre-des-Nids. Ce thé dansant sera animé par l'orchestre Gilles Musique. Renseignement au 06 51 87 51 44 ou au 06 22 86 75 93 pour ce thé dansant du dimanche 5 juillet à Saint-Pierre-des-Nids.

et de danse. Venez vous amuser, danser et passer l'après-midi au rythme des plus grands succès rétro et de variété dimanche 5 juillet de 14h à 19h à la salle polyvalente Route de ma mère à Saint-Langis-les-Mortagnes. L'après-midi sera animé par l'orchestre duo La Croix, ambiance garantie sur la piste. Les réservations sont possibles pour participer à ce thé dansant du dimanche 5 juillet au 06 69 07 93 87 ou au 06 40 08 61 73. Que vous soyez danseur ou simplement là pour le plaisir de la musique, toute l'équipe du club La Joie de Vivre vous attend avec impatience. Après-midi dansant à Bonne Étable, Génération Mouvement Pays de Bonne Étable vous donne rendez-vous le lundi 6 juillet pour son thé dansant qui se déroulera de 14h à 19h à la salle Mélusine 9 rue Twistringen à Bonne Étable. L'animation sera assurée par l'accordéoniste Bruno Leblanc qui mènera la danse pour vous faire passer un moment agréable et en bonne compagnie. L'entrée est fixée à 8€. Venez nombreux en famille ou entre amis pour partager ce moment festif et dynamique le lundi 6 juillet. Samedi 11 juillet à Rouen, l'association des anciens combattants de Rouen, l'UNC AFN, organise son loto annuel à 20h. Ce loto sera animé par Hervé Housson. Il est sans réservation. Loto doté de 2 500 € de lot et que consolante, nombreuses cartes cadeaux d'une valeur de 30€, 50€, 100€ et une carte cadeau de 300€ pour le gros lot. L'eau de

porte à 18h, petite restauration sur place. Venez nombreux à ce loto organisé par l'association des anciens combattants de Rouen, l'UNC AFN, le samedi 11 juillet à 20h à Rouen. Dansant à la Ferté-Bernard le lundi 13 juillet. L'association Génération Mouvement du secteur de la Ferté-Bernard organise un thé dansant le lundi 13 juillet à 14h à la salle Athéna de la Ferté-Bernard. Ouverture des portes à 13h30. L'orchestre de Patrick Caron animera ce rendez-vous dansant à la Ferté-Bernard le lundi 13 juillet. L'entrée est fixée à 10 euros. Viennoiserie, bouteille d'eau de 50 centilitres offerte. Plus d'informations 06 23 20 27 15 ou au 02 43 60 20 51. Guinguette en bord de Sarthe, le mardi 14 juillet de 14h à 18h, animé par l'orchestre de Bruno Leblanc et son batteur sur l'aire de loisirs de Fresnay-sur-Sarthe. L'association Animation Camping Mini-Golf vous invite nombreux à participer à ce bal gratuit du 14 juillet. Des crêpes vous seront proposées sur place. Mardi 14 juillet, Guinguette en bord de Sarthe, de 14h à 18h sur l'aire de loisirs de Fresnay-sur-Sarthe.

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1: Bonjour à tous et bienvenue dans votre quotidienne sur l'antenne de Radio Alpes-Mancelles, et vous en avez l'habitude comme les jours précédents avec nos stagiaires, donc aujourd'hui Chris et Camille. Bonjour.
2: Bonjour.
1: Et on va les retrouver tout au long de cette quotidienne pour vous présenter vos différentes rubriques et également les interviews qu'ils ont réalisées hier. On va voir ça juste après le flash info et quelques petites bonnes annonces.
3: Bonjour à tous. C'est une des conséquences dramatiques de la canicule. Une vingtaine de personnes sont mortes noyées depuis samedi. C'est ce qu'avance ce matin la ministre des Sports, Marina Ferrari. La plupart de ces accidents se seraient déroulés sur des sites qui ne sont pas adaptés à la baignade. En attendant, la température va encore grimper. Aujourd'hui, plus de 80 départements sont concernés par une vigilance. 54 sont en alerte rouge, 35 en orange. Plus de 90% de la population française est ainsi exposée à des chaleurs extrêmes et exceptionnelles. Et le record de température moyenne pourrait être dépassé cette semaine. Et la France n'est pas assez préparée à ces épisodes, notamment face au vieillissement de la population. C'est ce que révèle un rapport réalisé par l'association Conséquences. Près de 7 millions de seniors risquent d'être exposés à partir de 2030 à des épisodes aussi intenses, voire plus que la canicule de 2003. Dans le reste de l'actualité, les premières sanctions après la mort de Liana. Le gouvernement a rendu public les conclusions d'un rapport sur les dysfonctionnements dans cette affaire. Rapport qui pointe notamment les délais de traitement de la plainte déposée par la mère de Rosa ou encore des défaillances individuelles. Gérald Darmanin a ainsi annoncé sur TF1 hier soir le lancement d'une enquête administrative. Le garde des Sceaux vise notamment un substitut du procureur d'Auch ainsi que deux gendarmes. L'Iran administrera le détroit d'Ormuz à la fin du conflit. C'est en tout cas ce qu'affirme le négociateur en chef iranien. Il a ainsi assuré que les conditions de circulation sur cet axe stratégique ne redeviendraient pas celles d'avant-guerre. L'historien Marc Bloch ainsi que son épouse font leur entrée au Panthéon ce soir. La cérémonie sera présidée par Emmanuel Macron. Marc Bloch, historien reconnu, a également été soldat et résistant avant d'être assassiné par la Gestapo en 1944. Et puis en football, la France se qualifie pour les 16e de finale de la Coupe du Monde. Les Bleus ont dominé l'Irak hier soir lors de leur deuxième match de phase de groupe. Un match perturbé par les orages. La rencontre a été interrompue pendant 2 heures, ce qui n'a pas empêché les tricolores de s'imposer 3-0. Excellente matinée à tous.
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1: L'effet papillon. J'aime ces purs moments que la nature octroie au cœur saisi de froid peu avant le printemps. Il s'était posé là, et ses ailes vermeilles palpitaient au soleil ou flottaient comme un drap. Les oiseaux gazouillaient, ils s'étaient aperçus de ce nouveau venu sur l'herbe un peu mouillée. Ce gentil papillon, cet elfe, cette fée, eut sur moi tant d'effets que je pris un crayon.

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1: Une agréable journée à tous à l'écoute de Radio Alpes-Mancelles en cette journée du mardi 23 juin, 174e jour de l'année. Le soleil s'est levé à 5h47, se couchera à 21h58. Et aujourd'hui, le dicton nous dit, le sage dit qu'à la Sainte-Audrey, mieux vaut suer que grelotter. Que va-t-il se passer aujourd'hui côté météo, Camille hein?
2: Aujourd'hui, ce sera une chaleur écrasante. Un record de chaleur a été battu hier en Sarthe. Pour un mois de juin, il pourrait être égalé aujourd'hui avec une nouvelle nuit tropicale, puisque de 39 degrés à 41 degrés sont attendus dans l'après-midi, selon les endroits. Des orages pourront éclater en fin de journée.
1: Et pour les jours à venir, que va-t-il se passer?
3: Toujours du soleil pour les trois prochains jours, avec 41 degrés de température maximale et 26 degrés de température minimale. Et au fur et à mesure, ça baissera. Avec jeudi, on aura 27 et 39 degrés. Et vendredi, 22 qui baissera et qui sera 36 pour la température maximale.
1: On perdra quelques petits degrés, mais ce sera encore très chaud, effectivement. On fête aujourd'hui les Audrey. Les Audrey ont une force tranquille et déterminée.
2: Fidèle à ses racines étymologiques puissantes, Audrey possède une grande force de caractère. Ce n'est pas quelqu'un qui cherche le conflit pour le plaisir, mais elle sait exactement ce qu'elle veut. Face aux obstacles, elle fait preuve d'une résilience impressionnante et lâche rarement prise avant d'avoir atteint ses objectifs.
1: Charismatique et sociable.
3: Audrey a un excellent contact humain. Elle est souvent dotée d'un charme naturel et d'une aisance sociale qui la rend de très entourée. Elle aime plaire, mais sans superficialité. Ce qu'elle recherche avant tout, ce sont les relations authentiques.
1: Audrey est sensible et intuitive.
2: Derrière son assurance apparente se cache une grande sensibilité. Audrey est une éponge émotionnelle. Elle ressent rapidement l'ambiance d'une pièce ou l'humeur de ses proches. Cette intuition fine lui permet d'agir avec beaucoup d'empathie et de diplomatie.
1: Audrey a un esprit indépendant et libre.
3: Bien qu'elle soit très attachée à sa famille et à ses amis, Audrey a un besoin viscéral d'indépendance. Elle étouffe rapidement si elle se sent trop contrôlée ou enfermée dans une routine rigide. Elle a besoin d'espace pour exprimer sa créativité et vivre ses passions.
1: Et enfin, Audrey est perfectionniste et entière.
2: Quand Audrey s'engage, elle le fait à 100%, que ce soit dans sa vie professionnelle ou amoureuse. Elle est entière et exigeante, envers les autres, mais surtout envers elle-même. Cela fait d'elle une personne d'une immense fiabilité, même si elle peut parfois se montrer un brin impatiente ou critique lorsque les choses ne vont pas aussi vite qu'elle le souhaite.
1: Et on va commencer cette quotidienne en musique avec la chanteuse Audrey Lopez pour Silence Amer. On se retrouve juste après pour la revue de presse.